0: Şampiyonlar Ligi'nde yoluna devam etmesi hem de Lyon maçında yaşanan olaylarla ilgili açıklamalar yaptı.
1: C'est une immense fierté, je pense, pour toutes, tous les supporters de Fenerbahçe, pour tout le club. C'était notre objectif du début de saison. Donc, on a eu 6 matchs. Ça n'a pas été facile, mais on l'a fait. C'était le plus important pour nous, c'était de qualifier le club en Ligue des Champions. C'est là où il mérite d'être. Donc, c'était vraiment très important pour nous. On sait que tous nos supporters, ils avaient vraiment à cœur d'être en Ligue des Champions parce que ça faisait de très nombreuses années que le club n'y était pas. Donc, on est très heureux d'y être. Et comme je l'ai dit, c'est mérité. Et on remet le club là où il mérite d'être en Ligue des Champions. C'était une situation un peu particulière parce que j'ai joué à l'Olympique de Marseille, donc c'était le club, on va dire, un peu rival de l'Olympique Lyonnais. Il faut savoir que pendant tout l'échauffement, donc même avant le match, tout le stade, beaucoup de supporters, ils ont chanté tous ensemble une chanson où ils insultaient ma mère, ils insultaient ma famille, ils insultaient mes enfants, ils insultaient beaucoup de choses. Et tout le stade ensemble, donc il y avait au moins 50 à 55 000 personnes qui chantaient en même temps et qui insultaient ma famille. En France, pour ce genre de choses, il y a quelqu'un qui parle au micro, qui demande aux supporters d'arrêter ce genre de chant. Et si les supporters continuent, le match est arrêté pendant 5 minutes. Et s'ils continuent encore, le match est arrêté définitivement. Donc c'est dommage qu'il n'y ait pas ça aussi en Ligue des Champions ou en Ligue Europa ou dans ce peu importe la compétition. Donc voilà, quand tu te fais insulter toute ta famille pendant plus de 120 minutes, c'est compliqué, c'est jamais agréable. Mais pour moi, le plus important, c'était juste de gagner. Donc à la fin, j'ai célébré comme il se doit. Donc tu te fais insulter toute ta famille pendant tout le match et toi tu n'aurais pas le droit de célébrer la victoire avec tes supporters, avec tes coéquipiers. Je trouve pas ça correct aussi. Donc je trouve que je suis dans mon droit, bien évidemment, de vouloir supporter de vouloir célébrer la victoire comme j'ai envie de le célébrer. Je suis resté dans le respect parce que j'ai rien fait de mal, j'ai rien fait d'agressif, j'ai rien fait de tout ça. Donc voilà, en tout cas, c'est une très belle victoire et c'était le plus important pour nous.
0: Fenerbahçe transfer çalışmalarını da sürdürüyor. 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Galatasaray, Rafael Leao transferi için hem kulübü hem de yıldız oyuncuya yaptığı teklifi artırdı. Sarı kırmızılılar Leao için bonservis teklifini bonuslarla birlikte 45 milyon euroya yükseltti. Portekizli oyuncuya sunulan teklif ise 9 milyon euro garanti ücret ve 3 milyon euro bonus seviyesine çıktı. Galatasaray 27 yaşındaki yıldız oyuncu için şartlarını zorlarken İngiliz ekibi Aston Villa da transfer için masada. Transferlerle ilgili 1-2 gün içinde resmi gelişmelerin yaşanması bekleniyor. Milan Teknik Direktörü Ruben Amorim, Galatasaray transferi gündemde olan Rafael Leao ile ilgili açıklamalar yaptı.
2: Ruben Amorim, Galatasaray'ın transfer listesindeki Rafael Leao'nun geleceğiyle ilgili dikkat çeken açıklamalarda bulundu. 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Şu anda doğru fiziksel durumda değil ve bu nedenle maçta olmayacak. Geri kalan konular için transfer dönemi